0: 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Conta nada, zero. Mas que é diferente dos outros, é.
1: Bah, je vais changer avec tous mes joueurs, c'est pour ça que ce rassemblement plus ce qui est bien, c'est qu'il y a pratiquement 15 jours où on est ensemble, il y a 4 matchs à faire. On va jouer tous les 3 jours, donc tout le monde va être concerné. Ça c'est le plus important. Et après, ma façon de voir le football, de toute façon, vous allez la voir. Enfin, en tous les cas, ce qui est sûr, c'est que je l'ai dit à ma présentation, moi je suis animé par le jeu. Alors forcément, de toute façon, on aura toujours un équilibre d'équipe, parce que c'est, vous savez, aujourd'hui, ce mot il est un petit peu à la mode, mais vous êtes obligé d'avoir un équilibre d'équipe. Mais par contre, j'ai envie de voir avec ces joueurs, enfin, en tous les cas, de voir cette équipe jouer, quoi. Moi, c'est ce qui m'anime, le jeu, et je crois qu'on a les joueurs pour le faire. Oui, enfin, de toute façon, il y aura toujours une discussion, mais je ne vais pas rentrer dans cette discussion-là. Kylian est aujourd'hui mon nouveau joueur à moi, et sera mon capitaine. Ça, c'est clair. Et voilà. Et puis après, pour le reste, vous savez, je ne vais pas rentrer dans ces considérations de Ballon d'Or et puis toutes ces discussions qui sont en train de se faire en ce moment.
2: A target he can't see, but one he rarely misses. 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
3: I don't give up. I do my best work when people say I can't do stuff. When they say you can't do this and you can't do that, I will prove people wrong.
2: Griffiths uses his cane to find the best position possible and then uses a tactile sight to help aim.
4: Point.
5: There's no vision at all. He feels his sight, he aims his arrows, he shoots his arrows.
2: After every shot, Griffiths is given feedback on where his arrow has hit, helping him create a mental map of the target.
5: He can't see it. So he's got to feel for it and work and listen to people around him that are helping him get there.
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0: 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And it was exactly how, it was more than we expected, and it went how we wanted it to go, of course, and it allows us to I don't know, just go with a clear head into the international break, let the players go and play the football for the national teams and represent the country, and then after that we'll be fully focused on the tasks that are coming.
1: Bah, je vais échanger avec tous mes joueurs, c'est pour ça que ce rassemblement, plus ce qui est bien, c'est qu'il y a pratiquement 15 jours où on est ensemble, il y a 4 matchs à faire. On va jouer tous les 3 jours, donc tout le monde va être concerné. Ça, c'est le plus important. Et après, ma façon de voir le football, de toute façon, vous allez la voir. Enfin, en tous les cas, ce qui est sûr, c'est que je l'ai dit à ma présentation, moi, je suis animé par le jeu. Alors forcément, de toute façon, on aura toujours un équilibre d'équipe, parce que c'est... vous savez, aujourd'hui, ce mot, il est un petit peu à la mode, mais vous êtes obligé d'avoir un équilibre d'équipe. Mais par contre... j'ai envie de voir avec ces joueurs, en tous les cas de voir cette équipe jouer quoi. Moi c'est ce qui m'anime, le jeu, et je crois qu'on a les joueurs pour le faire. Oui, de toute façon il y aura toujours une discussion, mais je ne vais pas rentrer dans cette discussion là. Kylian est aujourd'hui mon nouveau joueur à moi, et sera mon capitaine, ça c'est clair, et voilà. Et puis après, pour le reste, vous savez, je ne vais pas rentrer dans ces considérations de Ballon d'Or et puis toutes ces discussions qui sont en train de se faire en ce moment.
2: O Cris está convocado, portanto está convocado todos os jogadores. Todos os jogadores estão convocados, estão à minha disposição. É o desempenho dele, o passado dele não conta, conta em termos de todo o historial que ele tem, não é? E portanto o desempenho dele é que vai, como dele, como todos, é que vão me dizer a mim qual é depois as decisões que eu tenho que tomar, nos jogos, nos treinos. Quanto à questão do Cris... não sei, mas acredito que ele tenha que fazer o milésimo gol mais no Al-Nassr que na seleção portuguesa. O Cris é um jogador como todos os outros, tem rendimento, joga, não tem rendimento, não joga. É assim que eu faço com todos, e não é por ser o Cris. Agora, que o Cris tem um estatuto diferente, tem. A carreira dele é diferente, tem 5 bolas de ouro. Mas isso conta para as minhas decisões? Não. Conta nada, zero. Mas que é diferente dos outros, é.